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2: Est-il opportun de parler en 1950 du racisme?
3: 1950 est une année de tensions particulièrement marquée entre les peuples. Or, chaque fois qu'il y a des tensions entre les peuples, elles cherchent à se justifier par des arguments qui échappent à la réflexion. Et il n'y en a pas qui semblent plus tentants et plus aisément disponibles que ceux qui pourraient se fonder sur des différences héréditaires que nous traînerions avec nous du fin fond des millénaires et que nous serions obligés de transmettre à nos arrières et arrière-petits-enfants. Ce qu'il faut, au contraire, comprendre, c'est qu'il n'y a rien de plus provisoire que ces différences apparentes. Et qu'au fur et à mesure que l'histoire et le progrès de la civilisation ont déplacé les frontières entre les hommes, ces caractères se sont mêlés, se sont redistribués,